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0: Il est 6 heures.
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0: Les 8 heures. 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

Bien le bonjour à toutes et à tous, heureux de vous retrouver en ce vendredi matin, vendredi 19 juin. J'espère que tout va bien pour vous et que vous êtes en forme. C'est la dernière des matins pas chagrin pour cette saison. Et oui, que voulez-vous ? À partir de lundi, ce seront les matins soleil qui débuteront entre 8h et 11h pour tout le monde. Et ce sera Daniel qui ouvrira cette saison des matins soleil. Il sera là avec vous dès 8h du matin. Moi, je suis avec vous pendant 3h. On va faire une petite émission ensemble. Et puis, c'est moi qui partirai en congé jusqu'au 2 juillet. Hein, 2 juillet, je vous retrouverai avec grand plaisir. Avec moi aujourd'hui, bien sûr, Alan, Monsieur Tom Kazak aussi, pour les petites infos, les pronostics hippiques, et moi, je m'occupe bien sûr du meilleur de la musique, comme à l'accoutumée. Et comme ce matin, je n'ai pas encore pris mon petit déjeuner, tiens, je vais me prendre un petit paquet de popcorn salé. On s'écoute Santa, et on revient juste après pour le premier point météo de la journée. Je peux vous dire qu'il va faire chaud.

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1: La météo pour ce vendredi 19 juin, temps très chaud, tournant à l'orage, surtout au centre-est et les Alpes. Les températures pour ce vendredi matin, 15 degrés sur Brest, 16 à Cherbourg, 21 degrés sur Strasbourg et Lille, 23 degrés sur Toulouse et Lyon, 24 à Paris. Dans l'après-midi, sur une moitié nord, il fera entre 22 et 34 degrés, 22 sur la Bretagne, 23 sur la Normandie, jusqu'à 31 sur les Hauts-de-France, 34 degrés sur le Grand Est, sur l'Île-de-France et sur le Centre-Val de Loire. Et dans la moitié sud, entre 28 et 35 degrés. Il fera 28 sur le golfe du Lion, 30 degrés sur la Corse, entre 31 et 32 degrés sur la Côte d'Azur, 31 à 32 également en Nouvelle-Aquitaine, mais jusqu'à 35 encore sur l'Occitanie et le Rhône-Alpes. 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

0: Tout de suite, on s'intéresse au pronostic hippique avec Tom Kazak. Bonjour Tom.
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2: Bonjour, bonjour à tous. C'est le prix Rotop et les 2700 mètres de la grande piste à l'hippodrome de Vincennes qui seront le théâtre du Quintet Plus de ce vendredi 19 juin 2026. Il y réunira 18 trotteurs âgés de 8 à 11 ans n'ayant pas gagné 215 000 euros. La location sera de 59 000 et le départ prévu vers 20h15. En tête de notre sélection, le 4 Isolé du Bouillon vient de réaliser deux performances de choix sur sa lancée. Elle peut l'emporter. Suivi du 12, idem Dupont qui revient sur notre sol avec les plus hautes ambitions. Le 17, un telot de chenu déféré des 4 pieds sur un parcours à son entière convenance. Le 11, Enrique au top de sa forme, sache sa place est dans la bonne combinaison. Et enfin le 6, Yenis de Barbrec, ont de nouveau confié à Eric Raffin. Il complétera notre sélection. Une sélection que vous pouvez retrouver sur ma chaîne YouTube Tom Kazak, les pronostics hippiques avec mes dernières minutes. Donc notre choix aujourd'hui, premier le 4 Isolé du Bouillon. Second le 12, idem Dupont. Troisième le 17, un telo de chenu. Quatrième le 11, Enrique. Cinquième le 6, Yenès de Barbret. Le second choix le 3, le 10 et le 15. Et à vous la fortune.
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0: Voilà pour les pronostics de ce vendredi. Tout de suite, c'est Jack qui débarque dans la radio. T'es beau. Ah bah c'est gentil ça, merci. Allez, on écoute Jack et on revient juste après pour vous parler de l'horoscope. Très très bon moment, très bon matin à l'écoute de votre radio.

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1: Bonjour à tous, l'horoscope de ce vendredi. On débute avec les béliers, vous gérez votre ton à la perfection. Votre liste sera terminée plus vite que prévu aujourd'hui. Taureau, vous vous sentez tellement bien dans votre bulle que rien ni personne ne pourrait vous en faire sortir. Les gémeaux, vous êtes un peu trop renfermés sur vous-même. Profitez du week-end qui arrive pour voir du monde. Les cancers, vous n'avez pas arrêté de la semaine. Le week-end qui arrive sera repos et détente. Un point, c'est tout. Lion, avec vous, on ne tourne pas autour du pot. Vous savez ce que vous voulez, on peut vous faire confiance. Vierge, vous partagez beaucoup avec vos proches. C'est le meilleur moyen de resserrer les liens. Balance, vous êtes plus irritable que d'habitude. Restez loin des polémiques inutiles. Les scorpions, votre expérience vous aide à éviter les pièges. Rien ne vous déstabilise. Sagittaire, cette journée sera marquée par quelques contretemps. Rien d'insurmontable, donc courage. Les capricornes, quelle assurance les capricornes. Votre pouvoir de séduction est à son apogée. Verseau, les petits miracles s'enchaînent. Pour vous aujourd'hui les Verseaux, vous vivez un rêve éveillé et vous le méritez amplement. Les poissons pour terminer, rien ne vous résiste les poissons. Vous allez boucler vos dossiers en un temps record. Avec tout ça, belle journée, très bon vendredi.
2: Merci beaucoup pour ce premier rendez-vous horoscope. À tout à l'heure. Pour le rappel, côté musique, c'est Teddy Swims qui débarque sur votre radio. On se l'écoute. On revient d'ici quelques instants pour tout savoir de l'actu musicale de ce vendredi 19 juin.
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0: C'est une nouvelle heure qui débute dans vos matins pas chagrins. Tout de suite, on s'intéresse à quoi ? Eh bien, aux éphémérides.
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2: Bonjour à tous, nous sommes le 19 juin, c'est l'occasion de souhaiter une bonne fête au Romuald, journée mondiale de la drépanocytose, une maladie génétique du sang. Que dire sur les Romuald ? De tempérament volontaire et courageux, ce sont des hommes qui résistent à la tourmente. Mieux vaut ne pas leur jouer des tours car ils sont rancuniers. Ce sont des comédiens qui ont beaucoup d'humour, diplomates habiles, ils arrivent toujours à leur fin. Ils sont créatifs et s'adaptent aisément à toutes les situations. Leur charme et leur séduction sont qu'ils tombent facilement amoureux. Passons aux événements qui ont marqué ce 19 juin 1955 en cyclisme. Louison Bobet, porteur du maillot de champion du monde sur route, remporte son premier et unique critérium du Dauphiné libéré, un mois et demi avant de s'imposer dans le Tour de France pour la troisième fois consécutive. 1965, Boumediene prend le pouvoir en Algérie et le gardera jusqu'à sa mort en 1978. 1986, Michel Colucci, dit Coluche, se tue dans un accident de moto dans le midi de la France. 1999, Céline Dion donne un concert au Stade de France devant 80 000 personnes. 2001, disparition de Eddy Vartan, compositeur et frère de Sylvie. 2005, vive émotion politique en France après le meurtre par une balle perdue du jeune Sidi Ahmed à la Courneuve. Et puis en 2004, Felipe de Bourbon devient roi d'Espagne sous le nom de Felipe VI. Les naissances célèbres, Marie Dorin, originaire de Lyon, skieuse française, médaille d'argent du relais 4 x 6 km aux Jeux Olympiques de 2010 à Vancouver au Canada. Bon anniversaire à Nadia, chanteuse française d'origine algérienne, découverte par Graine de Star, championne de France d'athlétisme du 800 mètres à 16 ans, et l'humoriste et acteur français Oscar du meilleur acteur en 2012 de The Artist. Vous l'aurez deviné, Jean Dujardin. Enfin, le dicton du jour, au mois de juin, quand les ânes secouent l'oreille, c'est signe qu'il pleuvra à merveille. Profitez bien de cette journée, à demain.
0: Merci beaucoup pour ces éphémérides. Alors, on va faire quoi là de suite ? On va s'écouter Manu Chao, tiens, avec Viva Tout. Et puis, ben, on reviendra juste après pour vous parler de la dernière petite indiscrétion TV de la semaine. Belle journée à tous.
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2: Avec la saga Les Mystères d'Eversend, Victor Dixen compose une fresque familiale tissée avec les fils de la haine et de la passion entre Downton Abbey et Succession. Ça ressemble aussi à The Haunting of Hill House. Il nous emporte dans un tourbillon d'ambitions démesurées, de sombres sortilèges et d'amours incandescentes, une valse étourdissante où se croisent les vivants et les morts. Voici venir le deuxième tome, La Promise. Sous le printemps éternel d'Eversend, macère d'inavouables secrets. En choisissant d'affronter les maléfices ancestraux d'Eversend, Birdie Baker met en jeu non seulement sa vie, mais aussi son âme. Le compte à rebours est lancé avant le point de non-retour. Les ombres du passé ne sont pas les seuls dangers qui menacent Birdie. Les vivants constituent des adversaires tout aussi redoutables. Acculé par des forces qui la dépassent, emporté par des sentiments qu'elle ne maîtrise plus, la jeune femme perd pied. Et si son unique issue était d'intégrer la famille qu'elle déteste entre toutes, les Rosemore. Les Mystères d'Eversend, tome 2, La Promise de Victor Dixen, est paru chez Robert Laffont.
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1: Dans les indiscrétions télé du jour, on parle d'Alavi, en tournage en tout cas, actuellement avec Muriel Robin et Julie de Bonnat pour TF1, ça se passe du côté de l'Occitanie. Muriel Robin et Julie de Bonnat tournent actuellement en région Occitanie Alavi, une fiction de 90 minutes réalisée par Louis Choquette qui sera prochainement diffusée sur TF1. Pour l'histoire, Fabienne, directrice d'une maternité, femme brillante mais alcoolique dans le déni, voit sa vie exploser le jour où un accident provoqué en état d'ivresse la force à franchir la porte des alcooliques anonymes. Là, elle croise Manon, ancienne coiffeuse, brisée par la mort de son fils, et Lucas, jeune surfeur, sûr de lui, persuadé de maîtriser l'alcool alors qu'il court à sa perte. Tout ça à découvrir donc sur TF1 cet automne avec Muriel Robin et Julie de Bonnat. On se retrouve très vite avec d'autres indiscrétions télé.
2: Voilà pour notre dernière indiscrétion TV de la semaine. On s'envoie un peu de musique et on revient juste après pour l'actu insolite. Très bon vendredi.
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1: Les programmes télé et la télévision pour ce soir vendredi. On débute avec la chaîne TF1 qui nous propose ce soir l'émission Mask Singer. Sur la chaîne France 2, la série Capitaine Marlowe dès 21h10. À la même heure sur France 3 ce soir, rendez-vous avec Musique en fête 2026 à suivre en direct. Sur la chaîne France 5 ce soir, le film Gazon Maudit diffusé dès 21h05. Sur M6 ce soir, du football spécial Coupe du Monde, les États-Unis face à l'Australie. Sur la chaîne TMC, rendez-vous avec un documentaire Festival 4 jours d'enfer. Et enfin sur TFX, rendez-vous dès 21h10 avec le film Wasabi. Avec tout ça, bonne soirée télé.
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0: Ah, moi j'aime ce temps chaud avec le soleil, la mer éventuellement, le ciel bleu, ah qu'est-ce que c'est agréable. Et puis ces musiques un petit peu latino qui nous font penser à l'été. Qu'est-ce que c'est agréable. On va s'écouter justement Monsieur Manuel Torrizo avec un titre dont je ne me risquerai pas de la prononciation. On se l'écoute, ça fait penser à l'été, ça fait du bien. Et puis, au fait, c'est l'été. Belle matinée à tous.

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1: La météo pour ce vendredi 19 juin, temps très chaud, tournant à l'orage, surtout au centre-est et les Alpes. Les températures pour ce vendredi matin, 15 degrés sur Brest, 16 à Cherbourg, 21 degrés sur Strasbourg et Lille, 23 degrés sur Toulouse et Lyon, 24 à Paris. Dans l'après-midi, sur une moitié nord, il fera entre 22 et 34 degrés, 22 sur la Bretagne, 23 sur la Normandie, jusqu'à 31 sur les Hauts-de-France, 34 degrés sur le Grand Est, sur l'Île-de-France et sur le Centre-Val de Loire. Et dans la moitié sud, entre 28 et 35 degrés. Il fera 28 sur le golfe du Lion, 30 degrés sur la Corse, entre 31 et 32 degrés sur la Côte d'Azur, 31 à 32 également en Nouvelle-Aquitaine, mais jusqu'à 35 encore sur l'Occitanie et le Rhône-Alpes. 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

0: Il est 10h. 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
1: Dernière ligne droite de ces matins, pas chagrin, si vous venez de nous rejoindre, bienvenue. C'est, la dernière heure, et c'est la dernière émission de la saison pour les matins, pas chagrin. Il y aura pas mal de changements hein, l'an prochain, déjà au niveau des heures. Allez, on va parler des anniversaires du jour, avec l'anniversaire de Victor. Victor qui habite à Dakar. Et oui, comme quoi, on est écouté très loin. Et c'est Fatima qui nous a écrit pour lui souhaiter un très heureux anniversaire. Donc, Victor, bon anniversaire de la part de Fatima et de la part de toute l'équipe des Matins Pas Chagrin. On ne parlera pas des célébrités aujourd'hui. Voilà, ce sera la fin des célébrités aussi, hein, pendant tout l'été. Nous, on n'en parlera pas, puisqu'on en parle déjà pendant les éphémérides. Allez, on s'envoie un petit peu de musique. On est là pour ça, pour se faire plaisir et se mettre plein de bons sons dans les oreilles. Avec Thomas Dutronc, il n'est jamais trop tard. Belle matinée, bon

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0: Chaque matin, on vous parle de pas mal de choses, dont l'actu people. Eh bien, c'est le moment, c'est l'instant, on la découvre de suite.
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2: Dans l'actualité people du jour, Cardi B s'est repartie pour un tour. Après des mois de tromperie, on pensait que la rappeuse âgée de 33 ans était vaccinée contre Stephen Diggs. Eh bien, raté, puisqu'il y a quelques jours, il déboulait avec le joueur de football américain un événement caritatif. Leur démonstration d'affection ne laissait que peu de doutes sur leur état de relation. Entre tripotage et gros béco, ils se sont donc remis ensemble 3 mois après leur rupture et 6 mois après l'arrivée de leur garçon, né en novembre dernier. Cette même année 2025, l'athlète et ses 6 kids en tout avaient eu 3 autres bébés de femmes différentes. On se retrouve très vite avec d'autres Actu People.
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0: C'est beau l'amour, ou pas? Allez, tout carazon, your heart, c'est Pneu qui débarque dans vos matins pas chagrin. Très très bon vendredi.

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1: Bonjour à tous, l'horoscope de ce vendredi. On débute avec les béliers, vous gérez votre ton à la perfection. Votre liste sera terminée plus vite que prévu aujourd'hui. Taureau, vous vous sentez tellement bien dans votre bulle que rien ni personne ne pourrait vous en faire sortir. Les gémeaux, vous êtes un peu trop renfermés sur vous-même. Profitez du week-end qui arrive pour voir du monde. Les cancers, vous n'avez pas arrêté de la semaine. Le week-end qui arrive sera repos et détente. Un point, c'est tout. Lion, avec vous, on ne tourne pas autour du pot. Vous savez ce que vous voulez, on peut vous faire confiance. Vierge, vous partagez beaucoup avec vos proches. C'est le meilleur moyen de resserrer les liens. Balance, vous êtes plus irritable que d'habitude. Restez loin des polémiques inutiles. Les scorpions, votre expérience vous aide à éviter les pièges. Rien ne vous déstabilise. Sagittaire, cette journée sera marquée par quelques contretemps. Rien d'insurmontable, donc courage. Les capricornes, quelle assurance les capricornes. Votre pouvoir de séduction est à son apogée. Verseau, les petits miracles s'enchaînent. Pour vous aujourd'hui les Verseaux, vous vivez un rêve éveillé et vous le méritez amplement. Les poissons pour terminer, rien ne vous résiste les poissons. Vous allez boucler vos dossiers en un temps record. Avec tout ça, belle journée, très bon vendredi.
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3: Merci beaucoup Alan pour ce rappel des astres. On est là encore pendant quelques minutes. Dans quelques instants, on se dira déjà au revoir. Et on parlera de la nouveauté du jour. Pour se quitter, ou plutôt avant de se quitter, on va s'écouter Monsieur Pascal Obispo et Francis Cabrel. Il faudrait qu'il pleuve l'amour. On écoute ce titre et on revient d'ici une poignée de secondes, ou plutôt de minutes. Belle matinée.

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0: Et bien voilà, c'est fini pour Les Matins par Chagrin, saison 2025-2026. On les retrouvera en 2027 entre 8h et 11h sur toutes les radios que nous diffusons. Voilà, sur ce, moi je prends congé de vous, je m'en vais tout doucement sur la pointe des pieds. Je vous souhaite d'ores et déjà un très bon week-end et puis peut-être déjà de bonnes vacances. Moi je reviens le 2 août, bah oui, je pars pendant quelques jours aussi en vacances. Profitez du soleil, non pas du sud de la France, mais un peu plus loin, voilà, que voulez-vous. J'en ai pas assez par ici. Donc passez de très très bons moments en compagnie de Daniel à partir de lundi pour les matins soleil, car oui, ce sera l'été, ce sera déjà un petit peu les vacances qui commenceront et pas mal de surprises pendant cette nouvelle émission. Allez, je vous embrasse très fort, mais avant ça, on se quitte avec la petite nouveauté du jour.
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0: Et pour ce qui est en ce qui me concerne, c'est un petit peu le régional de l'émission. Il est né du côté de Perpignan et il vit encore, je pense, dans le coin, en Pyrénées-Orientales. Il s'appelle Cali et le titre, c'est Encore. Allez, moi je vous dis ciao ciao, bye bye et à très vite dans les matins soleil à partir de 2 août en ce qui me concerne. Et puis à très vite aussi pour écouter Daniel à partir de lundi. Salut et à très très très bientôt.

0: Il est 11h.
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Bonjour, aujourd'hui 20 juin, 171e jour de l'année, nous fêtons les Silvères et c'est la journée mondiale des réfugiés. C'est le 20 juin 1928 qu'est né Jean-Marie Le Pen, décédé en janvier 2025. Né le même jour, Martin Landau nous a quittés, lui, en juillet 2017. Joyeux anniversaire à Stephen Frears, né en 1941, à Elisabeth Huppert, né en 1948, à Lionel Richie, né en 1949, à Nicole Kidman, né en 1967, à Tonya Kissinger, né en 1968, et à l'humoriste Ben, né le 20 juin 1979. C'est aussi le 20 juin 2005 que disparaissait l'inventeur du circuit intégré, Jacques Kilby, né en novembre 1923. En 2016, disparition de la romancière Benoît Groult, née en janvier 1920. Enfin, le 20 juin 2023, décès de Claude Sarraute, journaliste et femme de lettres, née en juillet 1927. Le 20 juin 1789, le serment du jeu de paume à Versailles marque le début de la Révolution française. Deux ans plus tard, dans la nuit du 20 au 21 juin 1791, le roi Louis XVI et sa famille sont arrêtés à Varennes alors qu'ils fuyaient la France. En 1840, Samuel Morse dépose un brevet pour l'invention de son télégraphe électrique. En 1963, le téléphone rouge est créé. Il relie Washington et Moscou. En 2005, Nicolas Sarkozy, ministre de l'Intérieur, parle de « nettoyer au Karcher une cité de la Courneuve ». Enfin, le 20 juin 2010, les joueurs français font grève lors de la Coupe du Monde de football. Le dicton du jour, pluie d'orage à la Saint-Sylvestre, c'est beaucoup de vin dans le verre. Demain, vous penserez à fêter les Gonzagues.

L'Ange de Munich en 2021, Les Démons de Berlin en 2023 sont les deux premiers romans de Fabiano Massimi qui lui ont valu une renommée internationale. Il est diplômé de philosophie, éditeur et traducteur, et il travaille à la bibliothèque Delfini de Modène comme consultant pour les plus grandes maisons d'édition italiennes. Le Pacte de Venise, son nouveau roman, vient de paraître et il nous emmène place Saint-Marc en juin 1934. Benito Mussolini et Adolf Hitler se rencontrent pour la première fois en public. Dans la foule des chemises noires, l'ancien commissaire Siegfried Sauer et son compère Mutti. En lien avec la résistance antifasciste, ils sont venus pour mettre à exécution une mission à haut risque. Mais une mystérieuse affaire les détourne de leur projet. Une affaire qui concerne l'intimité de Mussolini et la vie d'une femme. Après le succès de ses deux précédents romans, Fabiano Massimi poursuit une fresque sombre et captivante. Il nous raconte une histoire de bruit et de fureur, de passion charnelle et de scandale, celle d'Ida Dalser, première épouse du Duce, mère de leur fils caché. Il puise ainsi parmi les grands secrets de l'histoire la matière d'un suspense hors norme. Le Pacte de Venise de Fabiano Massimi est paru chez Albin Michel. 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

0: Il est midi.
1: Il est midi. Il est midi.
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0: 13h.
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2: Et en ce samedi 20 juin, bonne fête aux Sylvères, les Béliers, tous les déplacements imprévus seront favorisés. Taureau, pourquoi ne pas vous organiser un petit week-end en amoureux pour raviver la flamme? Les Gémeaux, vous saurez faire les concessions nécessaires pour apaiser les tensions et retrouver un bon équilibre dans votre relation. Cancer, au lieu de vous faire constamment des reproches, vous devrez faire preuve de plus de tolérance avec votre partenaire. Lion, vous n'avez pas compris que l'élu de votre cœur n'était pas au top en ce moment. Vierge, la journée est idéale pour débuter un projet personnel. Balance, des dépenses inattendues pourraient déstabiliser votre budget. Scorpion, côté travail, vous ressentirez un besoin de reconnaissance de vos pairs. Les Sagittaires, méfiance avant toute signature de contrat. Capricorne, vous aurez quelques petits problèmes de communication avec votre conjoint. Les Verseaux, il vous faudra saisir les opportunités qui se présenteront à vous. Enfin les Poissons, votre volonté de préserver l'harmonie primera sur l'orgueil. Bonne journée et à demain.
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Il est précisément 13h28 sur MCS Radio. Et bien voilà, nous sommes en direct jusqu'à ce soir sur MCS Radio depuis la place Joseph Thierry et les rues avoisinantes pour la grande braderie 2026. On vous attend nombreux, nombreuses pour ceux et celles qui nous écoutent en radio, sur le web, partout dans le monde et bien sûr à EY sur le www.mcsradio.be. À l'instant, les Bee Gees.

Love Dance sur MCS Radio, Mylène Farmer. C'est dû un souvenir, hein? C'est dû un souvenir. Alors nous sommes en direct depuis chez la place Joseph Thierry dans notre studio mobile, histoire de vous raconter ce qui se passe ici à la Grande Braderie des Wailles 2026. Alors il y aura pas mal de choses, des gens en bois qui s'installent devant nous et qui sont quasi installés. Donc on attend que vous. Les métiers forains sont ouverts. Sculpteur de ballons, ce sera pour demain. Il y aura de la jonglerie et ce sera plus tiré vers le cirque avec du feu, carrément, c'est ce qu'on me signale. Château gonflable, bien sûr, il est là pour vous les enfants. Et puis les échasses et danseurs également. Durant l'après-midi, il y aura aussi un concert crooner devant le crooner. Donc voilà, venez nombreux, nombreuses, on vous attend en tous les cas. Et puis nous, on va poursuivre nos programmes en direct depuis EY Centre. Alors je vous rappelle, si vous avez que faire à la maison, eh bien si vous avez envie de sortir, de vous rafraîchir, puisqu'il y a de quoi se rafraîchir ici sur la braderie, eh bien venez. D'ici quelques instants, eh bien Nikki sera en compagnie pour pouvoir animer donc cette grande émission spéciale.

à l'écoute, Bonnie M, sur les ondes via le web. Tout à l'heure, on signera encore sur cette braderie avec entre autres plein d'animations et puis on aura même en interview les participants des plusieurs activités qui ont lieu ici sur la place Joseph Thiry et ailleurs autour de la place.

voilà, vous écoutez Major Lazer. Toujours en direct depuis la place Joseph Thierry et les alentours pour la braderie. D'ici quelques instants, je vais prendre mon micro et je vais aller me balader puisque Nicky vient d'arriver. Et nous allons animer ensemble donc cet après-midi rien que pour vous. Merci d'être là en tous les cas. Et pour ceux et celles qui nous écoutent, venez nous rejoindre ici à la place Joseph Thierry et ses alentours.

Ah mon Dieu, il fait chaud, fait chaud. Hein? Non? Ben il fait bon, il y a du soleil. Venez nous rejoindre en tous les cas si vous nous écoutez en radio. Et puis, sachez qu'il y aura plein d'activités durant l'après-midi. Donc voilà, on vous attend nombreux et nombreuses, vos commerçants aussi. On fait des petits tests, hein, pour l'instant, sur antenne, pour voir si toutes les choses vont bien. Puisque maintenant, on nous entend en direct depuis le studio mobile d'MCS Radio et dans les rues des Y. Je vais prendre le micro portable pour refaire mon petit tour et aller dire bonjour aux commerçants. Bon après-midi.

0: Voilà, en direct toujours depuis la plage aux Estiries, en radio maintenant. Nous sommes carrément en direct et Niki est avec moi.
1: Voilà, oui, on est là, on est arrivé, on est en pleine forme. Il fait chaud, il fait beau, il fait un truc comme je les aime, quoi.
0: Je vous dis pas, quand Niki est là, elle va mettre de l'ambiance.
1: Aïe.
0: Voilà, je viens d'avoir une dame qui vient d'arriver pour se faire maquiller. C'est ça, les enfants peuvent se maquiller. Alors dites-moi, venez un peu près de moi, à côté de moi, pour expliquer un petit peu ce que vous faites comme grimace. C'est une grimace, en fait.
2: Bonjour, Muriel, vous me trouverez sur le site. Je vais maquiller les enfants de 14h à 18h. Et ils peuvent choisir tout type de maquillage, vraiment tout. Il n'y a aucun souci.
0: Alors en plus, je sais où vous allez aller. C'est bien, ça. Dans le petit chapiteau. Le premier petit chapiteau, donc, à l'UFrance Cornesse. Eh bien, vous, les enfants, pourront se faire maquiller. J'en vois quelques-uns qui arrivent, d'ailleurs. Et puis, il y a d'autres activités pour les enfants. Il y a Jongleur aussi qui est avec nous. Salut, le Jongleur. Voilà, il nous fait signe. Et puis, si vous êtes à la maison et que vous entendez la radio, eh bien, venez nous rejoindre. Il y a aussi un château gonflable pour les enfants, la fête foraine, et puis vos commerçants préférés qui vous attendent. Et puis on peut manger des glaces, aussi des crêpes, chez le Pit Stop, qui est juste en face du studio de la radio. Donc voilà, venez nombreux et nombreuses, on vous attend. La fête n'est pas terminée ici à EY. Niki, ça va toujours?
1: Oui, ça va. On chauffe, mais ça va.
0: On chauffe.
1: Chauffez, Marcel, chauffez.
0: Eh bien, on chauffe. Allez, un petit peu de musique, on se retrouve dans quelques instants.

Alors je vous le rappelle qu'il y a le jeu à voir ici juste en face du studio de MCS Radio. Et nous sommes en direct en radio sur le net via le www.mcsradio.be. C'est la radio aquarienne maintenant qui est là pour vous, près de vous, durant cette braderie. Et puis on va aller faire un petit tour du côté des commerçants pour voir s'ils vont bien. Et puis surtout vous annoncer leur action exceptionnel donc du week-end.

0: Alors, dans quelques instants, eh bien, nous aurons un orchestre sous le petit chapiteau juste en face du restaurant Place 27. Alors, on va peut-être aller les trouver pour voir ce qu'ils vont nous jouer. Bonjour tout le monde, vous allez bien? Vous êtes combien là quand même? 25. Alors qui c'est le chef? Je veux le chef. Voilà, on a déjà un petit aperçu. Le chef, il est où? C'est la chef. On peut l'applaudir quand même, hein? Voilà, ouais. Alors, quel est le nom de votre groupe?
1: Attendez, il faut que je me rappelle.
0: Oh oui, c'est dur, hein?
1: Le DTB.
0: Le TTB. Bandas.
1: Ouais. Non. Delirium Tremens Band.
0: Voilà, on y est, on y est. Alors, quel genre de morceau allez-vous jouer? Oui, presque, presque.
1: Même pas retenu.
0: Si.
1: Redites-le.
0: Non.
1: Le Delirium.
0: Bandas. Moi, je vois Bandas sur vos t-shirts, hein. Bah oui,
1: alors,
0: bah oui. Moi, c'est ce que j'ai sur ma liste. Hein. Ah bah. C'est ce que j'ai sur ma liste. Delirium, Tremens Band. Voilà, c'est bien, c'est bien. Alors, quels sont les morceaux que vous allez nous jouer comme ça l'après-midi?
1: Ah ben ça, il faut demander au chef de musique.
0: Ah, le chef de musique, c'est qui? Ah oui, mais il faut savoir.
2: C'est la chef. Non.
0: Vous savez que vous êtes en direct sur le web aussi. Vous êtes en radio. Carrément, donc c'est pour ça qu'on est là, pour soutenir tous les artistes, aussi bien musiciens que autres. Alors, quels sont les morceaux de musique qu'on va entendre?
2: Ce sera de la variété française, anglophone, un peu de tout.
0: Un peu de tout, ok. Eh bien, on vous laisse la place et nous on coupe la musique. Et puis on remet l'antenne, Mickey, si tu veux bien, on va remettre l'antenne en attendant pour nos auditeurs quand même. Et puis on se rejoint tout de suite après. Merci, monsieur, dame.

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0: Mickey, est-ce que tu es avec moi? Parce qu'on a repris l'antenne sur MCS Radio directement via le web partout dans le monde et surtout
1: oui,
0: à Hawaï.
1: Cher
0: Aqualien, Aqualienne, on vous attend nombreux ici pour la braderie d'Hawaï. Et puis on est là aussi pour soutenir les artistes. Il y a un événement qui va se dérouler puisque on est là pour en parler sur l'antenne carrément. Eh bien, dites-nous, chère madame, qu'est-ce qui va se passer le 30 juin? Ça va se passer au Dieu Part, ici à Remouchon. C'est exceptionnel. Donc,
2: en fait, ça se passe le 11 juillet. Donc, on organise un spectacle. C'est un spectacle sur une légende viking. Donc, les vikings sont arrivés jusque chez nous. Ils sont descendus jusque dans les Ardennes hein, avec leur langskip, hein, leur drakkar.
0: Et ils étaient de quelle origine, ces vikings?
2: Alors, il y avait des Norvégiens, il y avait des Danois, il y avait des Suédois. Donc ici, on a monsieur qui est Rorik, qui est norvégien. On a moi, Birkia, la reine guerrière de Birka.
0: Ça se voit, ça se voit.
2: Et moi, je suis suédoise, du coup.
0: Ben, enchanté. Et vous, madame, vous êtes?
3: Moi, je suis l'épouse de Rorik.
0: Voilà, alors expliquez-nous un petit peu, puisqu'il y aura des chevaux, il y aura un peu de tout. Alors dites-nous un petit peu à quoi consiste ce spectacle.
2: Donc ici, on part sur un spectacle de théâtre. Il y a toute une pièce qu'on a déjà jouée et qui avait déjà eu son petit succès. Et on a des cavaliers qui vont faire des acrobaties assez incroyables. On a des cracheurs de feu. On a des danseuses qui vont aussi faire des chorégraphies magnifiques. Tout ça se passe le 11 juillet, derrière l'église de Dieu Part. Et justement, ce week-end, on en profite parce qu'il y a une promotion où les places sont à 29 euros.
0: Voilà, alors je crois qu'il y a un concours sur Facebook aussi.
4: Il y a eu, le concours est passé, donc là les gagnants ont été tirés au sort. Maintenant on est placé sur les 100 premières places à 29 euros ce week-end, donc samedi, dimanche, les 100 premières places, seulement les 100 premières, donc il faut foncer dessus, seront à 29,90 euros. Après on aura le prix avec les 25%, mais c'est la première et dernière fois ce week-end qu'on aura les prix à 29,90
0: euros. Alors dites-moi, qu'est-ce qui est venu de vous brancher comme ça sur cette époque?
4: Le Puy du Fou.
0: Ah, mais on connaît bien le Puy du Fou. C'est bien ça. Donc, on se donne rendez-vous le
5: 11 juillet,
0: bien précisément. Donc, au Dieu Part, derrière l'église. Et puis, des tracts sont distribués, d'ailleurs, durant la braderie. Et vous pouvez les voir en costume.
2: Et il y a aussi une page Facebook. Donc, c'est la page Facebook de Dancing with Horses. Vous pouvez aller dessus pour avoir toutes les informations si jamais vous ne recevez pas les tracts.
0: En tous les cas, votre anglais est meilleur que le mien. Voilà, merci beaucoup. Et puis, bon succès à vous, surtout. Et puis, on viendra faire un petit reportage. Voilà, c'est bien. Merci beaucoup.
5: Merci.
0: Musique, ma chère Mickey, tu es toujours là?
1: Je suis toujours là, oui.
0: Tu es toujours là. D'ici quelques instants, je vais questionner le responsable des jeux de bois, si tu veux bien.
1: Vas-y.
0: Voilà, on est toujours en direct. Merci beaucoup, messieurs, dames. Toujours en direct depuis la place Joseph Thierry pour la braderie. Notre studio mobile est ici. Votre radio aquarienne qui existe maintenant depuis quelques années. Et voilà, vous la découvrez carrément proche de vous. Merci.

0: qu'il a à l'instant sur LGS Radio.
1: C'était notre ami Félix Gray, n'est-ce pas?
0: Gray, tu le dis bien, Gray.
1: Avec la gitane.
0: Avec la gitane. Alors, j'ai un monsieur à côté de moi qui fait donc des jeux en bois. Il va nous expliquer un petit peu, puisqu'il m'a parlé d'un plaisir de jouer, mais qui date il y a longtemps, du temps qu'il n'y avait pas de courant, par exemple.
2: Oui, exactement. Les nobles jouaient déjà ces jeux-là du temps où il n'y avait pas de courant. Ce sont des jeux écologiques puisqu'ils sont reliés à aucun... Il n'y a pas de batterie, il n'y a pas de courant. Il y a... ce que je voulais dire encore.
0: Donc en fait, c'est des jeux en bois, mais ils ont été fabriqués par vous ou...
2: Alors ces jeux existent depuis très longtemps, on en trouve sur internet, c'est mon frère qui les a fabriqués parce qu'il est très manuel. Il y en a 25 ici sur la braderie DIY, donc venez nombreux, même s'il fait chaud, ces jeux-là, il n'y a pas d'écran, il n'y a pas de courant comme on l'a dit tout à l'heure, donc les gens viennent. Les plus anciens, les plus âgés se rappellent, ont connu ces jeux-là, ils disent « Oh mais c'est génial de les retrouver ». De nos jours, en 2026, et les plus jeunes qui n'ont pas connu, comme moi-même, d'ailleurs j'ai 61 ans et je n'ai pas connu ces jeux-là, malgré que je suis né en 65, les jeunes découvrent, il n'y a pas d'écran, il n'y a pas d'internet, et ils s'amusent plus qu'avec leur écran.
0: Alors, est-ce que les règles sont difficiles?
2: Non, il y a les jeux, on les devine, il y a le bowling, il y a le... Il y a des casse-têtes chinois, on devine même sans les expliquer. Maintenant, il y a quelques jeux où les gens demandent comment on joue, dès qu'on leur explique. Non, non, c'est très, très, très facile.
0: Alors, vous venez de Liège, je crois, et vous sillonnez, ça fait plusieurs années que vous venez à EY.
2: Je pense que c'est la 8e, si pas la 10e, 8e année, ça c'est certain. Nous sommes appelés un peu partout, à Paris. Alors, une chose très rigolote, quand nous sommes du côté de l'Alsace, les gens là-bas, les puristes disent que ce sont des jeux alsaciens. Bon, je ne le savais pas, c'est peut-être vrai, mais quand nous sommes à Paris, les parisiens disent que ce sont des jeux parisiens. Moi, je dis que ce sont tout simplement des jeux en bois géants, peu importe d'où ça vient. Il suffit d'aller taper jeux en bois dans Wikipédia sur Internet et vous aurez toute l'historique.
0: Voilà, donc vous sillonnez un petit peu toute la Belgique et notamment aujourd'hui donc à EY. Vous serez qu'aujourd'hui ici, c'est ça hein?
2: Hier et aujourd'hui.
0: Voilà, eh bien, je vous souhaite une bonne continuation en tous les cas. Et puis, pour toutes les personnes qui se baladent pour l'instant dans la vie François Cornès, aussi bien sur la place Joseph Thierry, eh bien, voilà, nous sommes ici en plein dans la braderie des EY. 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

15h18, toujours en direct sur MCS Radio, depuis la place Joseph Thierry, depuis notre studio mobile pour la grande braderie des Wailles. 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

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Depuis le studio mobile sur MCS Radio, il est 15h34. 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

0: 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Et puis je vais continuer mon petit tour, ma chère Vicky, tu es là?
1: Oui, oui, je suis toujours là. Je te reçois 5 sur 5.
0: Puisque nous sommes toujours en direct radio, donc voilà, on va essayer de convaincre nos éditeurs aussi de venir à la braderie des Y. Bien sûr, chez Amstamgram, entre autres, avec moins 20% sur toute sa collection été. 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Voilà Niki, je continue ma petite balade. 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Voilà, je referai encore un petit tour tout à l'heure. Tu peux remettre la musique, ma petite Niki. Et on ira dans l'avenue François Cornesse.

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1: Dis-moi Christian.
0: Oui.
1: On va se faire grimer aussi?
0: Ah peut-être.
1: Moi en chat. Et toi?
0: Moi petite souris.
1: Petite souris.
0: Ouais, en souris.
1: T'aimes bien qu'on te court après, hein?
0: Parce que je souris tout le temps. Parce que je souris tout le temps, tu vois.
1: Oh là voilà. Là, le jeu de mots. Ça c'est trop ça. C'est dimanche.
0: Voilà, n'oubliez pas que les terrasses de café vous attendent également aussi. Voilà, et plus en plus de monde maintenant sont en train de venir vers nous. Et encore un grand merci à tous et à toutes d'être là. Et puis n'oubliez pas le match demain dès 21h, retransmission du match sur la place Joseph Thiry. À partir de 21h, on vous attend nombreux, c'est gratuit, donc un écran géant est sur la place. Et MCS Radio, bien sûr, sera là pour vous commenter l'ambiance ici, sur la place Joseph Thiry. Voilà, le retour de la musique.

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1: Et en ce samedi 20 juin, bonne fête aux Sylvères, les Béliers, tous les déplacements imprévus seront favorisés. Taureau, pourquoi ne pas vous organiser un petit week-end en amoureux pour raviver la flamme? Les Gémeaux, vous saurez faire les concessions nécessaires pour apaiser les tensions et retrouver un bon équilibre dans votre relation. Cancer, au lieu de vous faire constamment des reproches, vous devrez faire preuve de plus de tolérance avec votre partenaire. Lion, vous n'avez pas compris que l'élu de votre cœur n'était pas au top en ce moment. Vierge, la journée est idéale pour débuter un projet personnel. Balance, des dépenses inattendues pourraient déstabiliser votre budget. Scorpion, côté travail, vous ressentirez un besoin de reconnaissance de vos pairs. Les Sagittaires, méfiance avant toute signature de contrat. Capricorne, vous aurez quelques petits problèmes de communication avec votre conjoint. Les Verseaux, il vous faudra saisir les opportunités qui se présenteront à vous. Enfin les Poissons, votre volonté de préserver l'harmonie primera sur l'orgueil. Bonne journée et à demain.

Come into my life, souvenir sur MCS Radio. Ici à la braderie des Way, en direct toujours. Allez, musique maestro.

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En ce qui concerne nos auditeurs, on va rendre l'antenne d'ici quelques instants, mais nous ici à EY, ça continue et on vous attend pour passer la soirée avec nous. À l'instant, c'était Adaway.

0: Il est 17h.
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0: Il est 18h. 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

0: Il est 19h.
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0: 22h.
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1: Il est une heure.
2: Il est une heure.
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